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1: À Blois, un homme de 32 ans a été condamné à 18 mois de prison ferme pour violence conjugale sur sa compagne. Le jugement a été rendu lundi. Et puis, toujours à Blois, un adolescent de 17 ans a été interpellé après avoir blessé un policier municipal au marché Lorjou dimanche dernier. Il est convoqué en octobre devant le tribunal pour enfants. Et puis, dans la nuit de mercredi à jeudi, il y a eu de l'orage en Indre-et-Loire et des grêlons avec 81 interventions des pompiers. La préfecture maintient ses mesures de restriction d'eau. La sécheresse persiste malgré les récentes pluies orageuses. La reprise des maraudes pour les membres de la Croix-Rouge à Tours. Elles avaient été stoppées pendant 10 jours suite à une agression d'une bénévole. Plus de 50 000 fichiers pédopornographiques retrouvés sur l'ordinateur d'un amboisien d'une quarantaine d'années. L'homme a été condamné à 10 mois de prison avec sursis. Le stationnement change dès le 14 septembre à Blois. De nouvelles places en zone bleue arrivent en centre-ville pour soutenir les commerces.
0: La météo.
1: Alternance de nuages, d'éclaircies et d'averses avec des températures comprises entre 17 et 18 degrés. Dans l'après-midi, c'est toujours instable avec des averses. 22 degrés pour les maxis.

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2: Alternance de nuages, d'éclaircies et d'averses avec des températures comprises entre 17 et 18 degrés. Dans l'après-midi, c'est toujours instable avec des averses. 22 degrés pour les maxi.
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2: Et gros plan aujourd'hui dans les bons plans de Marine sur une photographe vidéaste tourangelle, Alexandra, qui a créé AGS Émotion en Images. Elle capture vos plus beaux moments en toute discrétion, mariage, anniversaire, baptême ou événement privé. D'abord photographe, elle a souhaité intégrer la vidéo dans son travail. Écoutez Alexandra.
3: Pendant très longtemps, dans mon activité, je me suis consacrée uniquement à la photographie. Mais au fil des années, je me suis rendu compte que certains moments, ils méritent d'être vécus et de les revivre en vidéo. Parce que la vidéo, elle donne toute une autre dimension aux événements, comme entendre la voix, réécouter les discours, revoir les petits regards, des rires, des sourires. Toute cette ambiance qui peut être transmise à travers les vidéos, c'est ça qui me semble très intéressante. Ça nécessitait vraiment une formation spécifique. Et donc là, depuis 4 ans, j'ai vraiment pu me consacrer à l'activité de la vidéo aussi également.
2: Pour découvrir le travail d'Alexandra, le site internet www.photographemariagetour.fr ou sur les réseaux sociaux au nom de AGS Photo Vidéo.
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2: Le forum des associations à Château-Renaud, ça sera ce samedi. Un forum annuel pour aller à la rencontre du monde associatif renaudin. Sport, loisirs, culture, humanitaire et diverses. L'entrée est gratuite, c'est organisé par la ville de Château-Renaud. Et puis notez que le mercredi 16 septembre, toujours à Château-Renaud, il y aura un jeu coopératif pour mieux comprendre l'illettrisme, organisé par la médiathèque. Pour plus d'infos, le 02 47 29 60 42. La soirée estivale revient le samedi 5 septembre sur les bords du Cher à l'Arcé, avec au programme animation et spectacle gratuit, dans une ambiance conviviale et de quoi se restaurer sur place. L'entrée est gratuite, événement ouvert à tous et à toutes le samedi 5 septembre prochain. Le musée Lancier à Loches propose une nouvelle exposition jusqu'au 1er novembre, intitulée Emmanuel Lancier, le Japon. Elle présente plus de 300 œuvres et objets asiatiques, une collection exceptionnelle qui met en lumière la passion du peintre pour l'art japonais.
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1: À Blois, un homme de 32 ans a été condamné à 18 mois de prison ferme pour violence conjugale sur sa compagne. Le jugement a été rendu lundi. Et puis, toujours à Blois, un adolescent de 17 ans a été interpellé après avoir blessé un policier municipal au marché Lorjou dimanche dernier. Il est convoqué en octobre devant le tribunal pour enfants. Et puis, dans la nuit de mercredi à jeudi, il y a eu de l'orage en Indre-et-Loire et des grêlons avec 81 interventions des pompiers. La préfecture maintient ses mesures de restriction d'eau. La sécheresse persiste malgré les récentes pluies orageuses. La reprise des maraudes pour les membres de la Croix-Rouge à Tours. Elles avaient été stoppées pendant 10 jours suite à une agression d'une bénévole. Plus de 50 000 fichiers pédopornographiques retrouvés sur l'ordinateur d'un Amboisien d'une quarantaine d'années. L'homme a été condamné à 10 mois de prison avec sursis. Le stationnement change dès le 14 septembre à Blois. De nouvelles places en zone bleue arrivent en centre-ville pour soutenir les commerces.
0: La météo.
1: Alternance de nuages, d'éclaircies et d'averses avec des températures comprises entre 17 et 18 degrés. Dans l'après-midi, c'est toujours instable avec des averses. 22 degrés pour les maxis.
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2: Bonjour à tous et bienvenue, nous sommes le 28 août aujourd'hui et voici votre horoscope du jour. On commence avec les béliers, vous avancez à 100 à l'heure, les béliers c'est aussi impressionnant qu'inspirant. Les taureaux, malgré une petite migraine passagère, votre bonne humeur sera intacte. Gémeaux, votre spontanéité sera votre atout majeur. Cancer, vous aurez la chance de vous tourner vers les bonnes personnes au bon moment. Lion, privilégiez le dialogue pour éclaircir une situation délicate. Vierge, tentez de rester calme et diplomate, quelle que soit la situation. Balance, rien ne pourra vous empêcher d'atteindre vos objectifs, vous avancerez avec détermination. Scorpion, une journée pleine d'amour et de romantisme vous attend. Sagittaire, l'amour devrait arriver pour les célibataires et pour les couples, l'ambiance va plus que se réchauffer. Capricorne, l'inspiration sera au rendez-vous, de nouvelles opportunités pourraient s'ouvrir grâce à vos idées. Verseau, une sortie entre amis sera le meilleur remède si vous vous sentez un petit peu triste. Enfin Poisson, tout va vous réussir, vous allez survoler cette journée. Excellente journée à tous.
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2: Alternance de nuages, d'éclaircies et d'averses avec des températures comprises entre 17 et 18 degrés. Dans l'après-midi, c'est toujours instable avec des averses. 22 degrés pour les maxi.
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2: Et gros plan aujourd'hui dans les bons plans de Marine sur une photographe vidéaste tourangelle, Alexandra, qui a créé AGS Émotion en Images. Elle capture vos plus beaux moments en toute discrétion, mariage, anniversaire, baptême ou événements privés. D'abord photographe, elle a souhaité intégrer la vidéo dans son travail. Écoutez Alexandra.
3: Pendant très longtemps, dans mon activité, je me suis consacrée uniquement à la photographie. Mais au fil des années, je me suis rendu compte que certains moments, ils méritent d'être vécus et de les revivre en vidéo. Parce que la vidéo, elle donne toute une autre dimension aux événements, comme entendre la voix, réécouter les discours, revoir les petits regards, des rires, des sourires. Toute cette ambiance qui peut être transmise à travers les vidéos, c'est ça qui me semble très intéressante. Ça nécessitait vraiment une formation spécifique. Et donc là, depuis 4 ans, j'ai vraiment pu me consacrer à l'activité de la vidéo aussi également.
2: Pour découvrir le travail d'Alexandra, le site internet www.photographemariagetour.fr ou sur les réseaux sociaux au nom de AGS Photo Vidéo.
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2: Le forum des associations à Château-Renaud, ça sera ce samedi. Un forum annuel pour aller à la rencontre du monde associatif renaudin. Sport, loisirs, culture, humanitaire et diverses. L'entrée est gratuite, c'est organisé par la ville de Château-Renaud. Et puis notez que le mercredi 16 septembre, toujours à Château-Renaud, il y aura un jeu coopératif pour mieux comprendre l'illettrisme, organisé par la médiathèque. Pour plus d'infos, le 02 47 29 60 42. La soirée estivale revient le samedi 5 septembre sur les bords du Cher à l'Arcé, avec au programme animation et spectacle gratuit dans une ambiance conviviale et de quoi se restaurer sur place. L'entrée est gratuite, événement ouvert à tous et à toutes le samedi 5 septembre prochain. Le musée Lancier à Loches propose une nouvelle exposition jusqu'au 1er novembre intitulée Emmanuel Lancier et le Japon. Elle présente plus de 300 œuvres et objets asiatiques, une collection exceptionnelle qui met en lumière la passion du peintre pour l'art japonais.
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2: Ciel instable pour aujourd'hui avec des averses orageuses, 23 degrés pour les températures maximales. Cette affaire de violence conjugale jugée à Blois, un habitant de Vezin de 32 ans a été condamné lundi à 18 mois de prison ferme avec maintien en détention. Le tribunal correctionnel lui reprochait d'avoir frappé sa compagne et résisté aux gendarmes venus l'interpeller le 19 août dernier. La justice a également révoqué 8 mois d'un précédent sursis. L'homme a interdiction d'entrer en contact avec son ex-compagne pendant 3 ans et il devra verser 500 euros à chacun des gendarmes. Et toujours à Blois, un ado de 17 ans a été interpellé sur le marché de l'Orjou. Le jeune conducteur avait forcé un barrage de police et blessé un policier municipal à la jambe. Il a reconnu les faits en garde à vue. L'adolescent est convoqué devant le tribunal pour enfants au mois d'octobre. La reprise des maraudes pour les membres de la Croix-Rouge à Tours. Elles avaient été stoppées pendant 10 jours suite à une agression d'une bénévole. L'association limite désormais la distribution alimentaire. Elle est avant tout là pour faire du lien social et aiguiller les personnes en difficulté. Un homme condamné hier à 10 mois de prison avec sursis. Plus de 50 000 fichiers pédopornographiques ont été retrouvés sur l'ordinateur de cet amboisien d'une quarantaine d'années. Il a l'interdiction de travailler avec des mineurs et il est également inscrit au fichier des délinquants sexuels. Sale temps pour les chefs d'entreprise en Touraine. Ils sont 258 à avoir perdu leur emploi au premier semestre 2026. C'est 7% de plus sur un an. Les agriculteurs sont les plus touchés. Bonne nouvelle pour les automobilistes de Blois à partir du 14 septembre. Le stationnement change de visage en centre-ville. Les rues Denis Papin et Porte Côté passent en zone bleue avec 36 nouvelles places limitées à 30 minutes. La ville comptera alors 200 places au total. Objectif, faire tourner le stationnement pour soutenir les commerces de proximité. Et autre nouveauté, les parkings de surface seront gratuits pendant 6 samedis après-midi en 2027.
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2: Alternance de nuages, d'éclaircies et d'averses avec des températures comprises entre 17 et 18 degrés. 17 degrés à Neuilly-Pompierre et à Autrège, 18 degrés au Boulay et à Neuilly-le-Lierre. Dans l'après-midi, c'est toujours instable avec des averses. 22 degrés pour les maxis.
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3: Bonjour à tous et bienvenue, nous sommes le 28 août aujourd'hui et voici votre horoscope du jour. On commence avec les béliers, vous avancez à 100 à l'heure, les béliers c'est aussi impressionnant qu'inspirant. Les taureaux, malgré une petite migraine passagère, votre bonne humeur sera intacte. Gémeaux, votre spontanéité sera votre atout majeur. Cancer, vous aurez la chance de vous tourner vers les bonnes personnes au bon moment. Lion, privilégiez le dialogue pour éclaircir une situation délicate. Vierge, tentez de rester calme et diplomate, quelle que soit la situation. Balance, rien ne pourra vous empêcher d'atteindre vos objectifs, vous avancerez avec détermination. Scorpion, une journée pleine d'amour et de romantisme vous attend. Sagittaire, l'amour devrait arriver pour les célibataires et pour les couples, l'ambiance va plus que se réchauffer. Capricorne, l'inspiration sera au rendez-vous, de nouvelles opportunités pourraient s'ouvrir grâce à vos idées. Verseau, une sortie entre amis sera le meilleur remède si vous vous sentez un petit peu triste. Enfin Poisson, tout va vous réussir, vous allez survoler cette journée. Excellente journée à tous.
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4: Alternance de nuages, d'éclaircies et d'averses avec des températures comprises entre 17 et 18 degrés. 17 degrés à Neuilly-Pompierre et à Autrège, 18 degrés au Boulay et à Neuilly-le-Lierre. Dans l'après-midi, c'est toujours instable avec des averses. 22 degrés pour les maxi.
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4: Et gros plan aujourd'hui dans les bons plans de Marine sur une photographe vidéaste tourangelle, Alexandra, qui a créé AGS Émotion en Images. Elle capture vos plus beaux moments en toute discrétion, mariage, anniversaire, baptême ou événement privé. D'abord photographe, elle a souhaité intégrer la vidéo dans son travail. Écoutez Alexandra.
5: Pendant très longtemps, dans mon activité, je me suis consacrée uniquement à la photographie. Mais au fil des années, je me suis rendu compte que certains moments, ils méritent d'être vécus et de les revivre en vidéo. Parce que la vidéo, elle donne toute une autre dimension aux événements, comme entendre la voix, réécouter les discours, revoir les petits regards, des rires, des sourires. Toute cette ambiance qui peut être transmise à travers les vidéos, c'est ça qui me semble très intéressante. Ça nécessitait vraiment une formation spécifique. Et donc là, depuis 4 ans, j'ai vraiment pu me consacrer à l'activité de la vidéo aussi également.
4: Pour découvrir le travail d'Alexandra, le site internet www.photographemariagetour.fr ou sur les réseaux sociaux au nom de AGS Photo Vidéo.
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2: Et bah bonjour tout le monde. Aux portes du week-end, Fréquence 3, la radio locale, 7h. Dans un instant, Louis Tomlinson après les infos.
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4: Ciel instable pour aujourd'hui avec des averses orageuses, 23 degrés pour les températures maximales. Cette affaire de violence conjugale jugée à Blois, un habitant de Vezin de 32 ans a été condamné lundi à 18 mois de prison ferme avec maintien en détention. Le tribunal correctionnel lui reprochait d'avoir frappé sa compagne et résisté aux gendarmes venus l'interpeller le 19 août dernier. La justice a également révoqué 8 mois d'un précédent sursis. L'homme a interdiction d'entrer en contact avec son ex-compagne pendant 3 ans et il devra verser 500 euros à chacun des gendarmes. Et toujours à Blois, un ado de 17 ans a été interpellé sur le marché de l'Orjou. Le jeune conducteur avait forcé un barrage de police et blessé un policier municipal à la jambe. Il a reconnu les faits en garde à vue. L'adolescent est convoqué devant le tribunal pour enfants au mois d'octobre. La reprise des maraudes pour les membres de la Croix-Rouge à Tours. Elles avaient été stoppées pendant 10 jours suite à une agression d'une bénévole. L'association limite désormais la distribution alimentaire. Elle est avant tout là pour faire du lien social et aiguiller les personnes en difficulté. Un homme condamné hier à 10 mois de prison avec sursis. Plus de 50 000 fichiers pédopornographiques ont été retrouvés sur l'ordinateur de cet amboisien d'une quarantaine d'années. Il a l'interdiction de travailler avec des mineurs et il est également inscrit au fichier des délinquants sexuels. Sale temps pour les chefs d'entreprise en Touraine. Ils sont 258 à avoir perdu leur emploi au premier semestre 2026. C'est 7% de plus sur un an. Les agriculteurs sont les plus touchés. Bonne nouvelle pour les automobilistes de Blois à partir du 14 septembre. Le stationnement change de visage en centre-ville. Les rues Denis Papin et Porte Côté passent en zone bleue avec 36 nouvelles places limitées à 30 minutes. La ville comptera alors 200 places au total. Objectif, faire tourner le stationnement pour soutenir les commerces de proximité. Et autre nouveauté, les parkings de surface seront gratuits pendant 6 samedis après-midi en 2027.
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4: Alternance de nuages, d'éclaircies et d'averses avec des températures comprises entre 17 et 18 degrés. 17 degrés à Neuilly-Pompierre et à Autrège, 18 degrés au Boulay et à Neuilly-le-Lierre. Dans l'après-midi, c'est toujours instable avec des averses. 22 degrés pour les maxis.
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2: Alternance de nuages, d'éclaircies et d'averses avec des températures comprises entre 17 et 18 degrés. Dans l'après-midi, c'est toujours instable avec des averses. 22 degrés pour les maxis.

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1: Bonjour. Comment ça... Il était beau ce bonjour, vous avez vu? C'est le bonjour du vendredi, c'est le bonjour du week-end en approche, c'est le bonjour de l'avant-rentrée des classes. Hein. Oui, lundi, on revient. Les heures habituelles, le vrai grand réveil est de retour dès 6h du mat. Bon, les amis, ce soir à la télévision, il y a le grand concours spécial rentrée sur TF1. À l'instinct, ça c'est sur France 2. France 3, Corsu Mezzu Mezzu, un soir au Vélodrome avec Patrick Fiori et plein d'invités. C'était quelque chose. Hein. Canal, Greenland Migration, M6, Arnaque, Vacances, Attention au piège, merci Julien Courbet, W9, Enquête d'Action, TMC, Le Gendre de ma vie, avec Admirad au casting entre autres, et puis sur TMFX, Godzilla 2, Roi des Monstres. Oh, il y a Boulébile aussi sur Gulli, c'est bien ça. Bon les amis, nous on va enchaîner ensemble sur Fréquence 3, la radio locale. Oh c'est bon ça, on replonge dans vos souvenirs, avant l'horoscope, No Doubt, It's My Life. Fréquence 3, bon.

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2: Bonjour à tous et bienvenue, nous sommes le 28 août aujourd'hui et voici votre horoscope du jour. On commence avec les béliers, vous avancez à 100 à l'heure, les béliers c'est aussi impressionnant qu'inspirant. Les taureaux, malgré une petite migraine passagère, votre bonne humeur sera intacte. Gémeaux, votre spontanéité sera votre atout majeur. Cancer, vous aurez la chance de vous tourner vers les bonnes personnes au bon moment. Lion, privilégiez le dialogue pour éclaircir une situation délicate. Vierge, tentez de rester calme et diplomate, quelle que soit la situation. Balance, rien ne pourra vous empêcher d'atteindre vos objectifs, vous avancerez avec détermination. Scorpion, une journée pleine d'amour et de romantisme vous attend. Sagittaire, l'amour devrait arriver pour les célibataires et pour les couples, l'ambiance va plus que se réchauffer. Capricorne, l'inspiration sera au rendez-vous, de nouvelles opportunités pourraient s'ouvrir grâce à vos idées. Verseau, une sortie entre amis sera le meilleur remède si vous vous sentez un petit peu triste. Enfin Poisson, tout va vous réussir, vous allez survoler cette journée. Excellente journée à tous.
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0: Van de Tiels sur Fréquence 3, la radio locale. Allez, bougez pas, on poursuit ce vendredi matin ensemble avec Shakira, Shakira, Dai Dai, après les bons plans et votre météo, Fréquence 3.
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4: Alternance de nuages, d'éclaircies et d'averses avec des températures comprises entre 17 et 18 degrés. 17 degrés à Neuilly-Pompière et à Autrège, 18 degrés au Boulay et à Neuilly-le-Lierre. Dans l'après-midi, c'est toujours instable avec des averses. 22 degrés pour les maxis.
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4: Et gros plan aujourd'hui dans les bons plans de Marine sur une photographe vidéaste tourangelle, Alexandra, qui a créé AGS Émotion en Images. Elle capture vos plus beaux moments en toute discrétion, mariage, anniversaire, baptême ou événement privé. D'abord photographe, elle a souhaité intégrer la vidéo dans son travail. Écoutez Alexandra.
5: Pendant très longtemps, dans mon activité, je me suis consacrée uniquement à la photographie. Mais au fil des années, je me suis rendu compte que certains moments, ils méritent d'être vécus et de les revivre en vidéo. Parce que la vidéo, elle donne toute une autre dimension aux événements, comme entendre la voix, réécouter les discours, revoir les petits regards, des rires, des sourires. Toute cette ambiance qui peut être transmise à travers les vidéos, c'est ça qui me semble très intéressante. Ça nécessitait vraiment une formation spécifique. Et donc là, depuis 4 ans, j'ai vraiment pu me consacrer à l'activité de la vidéo aussi également.
4: Pour découvrir le travail d'Alexandra, le site internet www.photographemariagetour.fr ou sur les réseaux sociaux au nom de AGS Photo Vidéo.
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3: Alternance de nuages, d'éclaircies et d'averses avec des températures comprises entre 17 et 18 degrés. Dans l'après-midi, c'est toujours instable avec des averses. 22 degrés pour les maxis.
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0: Riviera sur Fréquence 3, la radio locale. 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On va écouter dans quelques instants Rihanna Rude Boy, mais dans l'immédiat, il est l'heure de retrouver l'agenda.
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2: Le forum des associations à Château-Renaud, ça sera ce samedi. Un forum annuel pour aller à la rencontre du monde associatif renaudin. Sport, loisirs, culture, humanitaire et diverses. L'entrée est gratuite, c'est organisé par la ville de Château-Renaud. Et puis notez que le mercredi 16 septembre, toujours à Château-Renaud, il y aura un jeu coopératif pour mieux comprendre l'illettrisme, organisé par la médiathèque. Pour plus d'infos, le 02 47 29 60 42. La soirée estivale revient le samedi 5 septembre sur les bords du Cher à l'Arcé avec au programme animation et spectacle gratuit dans une ambiance conviviale et de quoi se restaurer sur place. L'entrée est gratuite, événement ouvert à tous et à toutes le samedi 5 septembre prochain. Le musée Lancier à Loche propose une nouvelle exposition jusqu'au 1er novembre intitulée Emmanuel Lancier, le Japon. Elle présente plus de 300 œuvres et objets asiatiques. Une collection exceptionnelle qui met en lumière la passion du peintre pour l'art japonais.
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3: 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Il est 8h. La suite, Adèle Castillon était avec toi juste après l'info Fréquence 3.
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5: Ciel instable pour aujourd'hui avec des averses orageuses, 23 degrés pour les températures maximales. Cette affaire de violence conjugale jugée à Blois, un habitant de Vezin de 32 ans a été condamné lundi à 18 mois de prison ferme avec maintien en détention. Le tribunal correctionnel lui reprochait d'avoir frappé sa compagne et résisté aux gendarmes venus l'interpeller le 19 août dernier. La justice a également révoqué 8 mois d'un précédent sursis. L'homme a interdiction d'entrer en contact avec son ex-compagne pendant 3 ans et il devra verser 500 euros à chacun des gendarmes. Et toujours à Blois, un ado de 17 ans a été interpellé sur le marché de Lorjoux. Le jeune conducteur avait forcé un barrage de police et blessé un policier municipal à la jambe. Il a reconnu les faits en garde à vue. L'adolescent est convoqué devant le tribunal pour enfants au mois d'octobre. La reprise des maraudes pour les membres de la Croix-Rouge à Tours. Elles avaient été stoppées pendant 10 jours suite à une agression d'une bénévole. L'association limite désormais la distribution alimentaire. Elle est avant tout là pour faire du lien social et aiguiller les personnes en difficulté. Un homme condamné hier à 10 mois de prison avec sursis. Plus de 50 000 fichiers pédopornographiques ont été retrouvés sur l'ordinateur de cet Amboisien d'une quarantaine d'années. Il a l'interdiction de travailler avec des mineurs et il est également inscrit au fichier des délinquants sexuels. Sale temps pour les chefs d'entreprise en Touraine. Ils sont 258 à avoir perdu leur emploi au premier semestre 2026. C'est 7% de plus sur un an. Les agriculteurs sont les plus touchés. Bonne nouvelle pour les automobilistes de Blois à partir du 14 septembre. Le stationnement change de visage en centre-ville. Les rues Denis Papin et Porte Côté passent en zone bleue avec 36 nouvelles places limitées à 30 minutes. La ville comptera alors 200 places au total. Objectif, faire tourner le stationnement pour soutenir les commerces de proximité. Et autre nouveauté, les parkings de surface seront gratuits pendant 6 samedis après-midi en 2027.
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5: Alternance de nuages, d'éclaircies et d'averses avec des températures comprises entre 17 et 18 degrés. 17 degrés à Neuilly-Pompierre et à Autrège, 18 degrés au Boulay et à Neuilly-le-Lierre. Dans l'après-midi, c'est toujours instable avec des averses. 22 degrés pour les maxis.
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2: Alternance de nuages, d'éclaircies et d'averses avec des températures comprises entre 17 et 18 degrés. Dans l'après-midi, c'est toujours instable avec des averses. 22 degrés pour les maxis.
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0: avec un grand A, l'amour sous toutes ses formes. C'est ce qui reste quand on termine sa vie. J'en suis persuadée. Il n'y a pas autre chose.
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0: L'horoscope à suivre, Mary G. Blige aussi avec U2, le temps.

pour nous intéresser à ce vendredi 28 août. C'est le 240e jour de l'année. On fête Augustin, Augustine, Hermès et Linda. Si votre fête aujourd'hui. Il y a quelques anniversaires de stars quand même, notamment le chef. Rien que de citer son nom, j'ai pris 2 kilos. Cédric Grolet, j'adore sa cuisine. 41 ans. On a l'anniversaire de Jason Priestley. Ça va vous rappeler des souvenirs. Beverly Hills. Bah ouais, 57 ans aujourd'hui. Et puis il y a Shania Twain aussi qui fête son anniversaire. Man, I feel like a woman. 61 ans, sans oublier le réalisateur David Fincher, qui a aujourd'hui 64 ans. Bon anniversaire surtout à vous. Je le redis, peut-être né. Un 28 août au cœur de la journée mondiale du nœud papillon. J'aime bien moi porter le nœud pape. Ouais. Et vous, vous le portez bien? Avant de retrouver l'horoscope, voici Mary J. Blige et YouTube. Oh, ça c'est bon ça. 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
3: Bonjour à tous et bienvenue, nous sommes le 28 août aujourd'hui et voici votre horoscope du jour. On commence avec les béliers, vous avancez à 100 à l'heure, les béliers c'est aussi impressionnant qu'inspirant. Les taureaux, malgré une petite migraine passagère, votre bonne humeur sera intacte. Gémeaux, votre spontanéité sera votre atout majeur. Cancer, vous aurez la chance de vous tourner vers les bonnes personnes au bon moment. Lion, privilégiez le dialogue pour éclaircir une situation délicate. Vierge, tentez de rester calme et diplomate, quelle que soit la situation. Balance, rien ne pourra vous empêcher d'atteindre vos objectifs, vous avancerez avec détermination. Scorpion, une journée pleine d'amour et de romantisme vous attend. Sagittaire, l'amour devrait arriver pour les célibataires et pour les couples, l'ambiance va plus que se réchauffer. Capricorne, l'inspiration sera au rendez-vous, de nouvelles opportunités pourraient s'ouvrir grâce à vos idées. Verseau, une sortie entre amis sera le meilleur remède si vous vous sentez un petit peu triste. Enfin Poisson, tout va vous réussir, vous allez survoler cette journée. Excellente journée à tous.
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0: Brother Johnson sur Fréquence 3, la radio locale. Bougez pas, la météo est prête, elle arrive dans un très très court instant. Ce week-end, il y a plein de choses à faire chez nous. Tiens, ça va commencer ce soir à 20h30. La rando-roller, les amis, à vos agendas. Le VRC 41 qui vous convie à participer à sa rando-roller nocturne tout à l'heure. Vous partez de la place Saint-Martin pour 3 balades, 1, 4, 2, 6 et 9,7. Ah non, pardon, c'est 1, d'accord, je me disais 1, 4, 2, 6, ça fait plus que 3. 1,4, 2,6 et 9,7 km à travers les rues de Vendôme. Voilà, on vous salue, amis fans de roller. Un moment bien sympa, ça, tiens. Par contre, vous pensez aux casques, aux protections, etc., etc. Les vélos et les trottinettes, ça passe aussi. Mais le principe, c'est quand même de venir avec les rollers, c'est bien. Voilà pour la petite info en plus. Restez avec nous, la radio locale. On se retrouve dans un instant. À le temps de marquer une pause météo avec Papa Roach qui arrive.
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4: Alternance de nuages, d'éclaircies et d'averses avec des températures comprises entre 17 et 18 degrés. 17 degrés à Neuilly-Pompierre et à Autrège, 18 degrés au Boulay et à Neuilly-le-Lierre. Dans l'après-midi, c'est toujours instable avec des averses. 22 degrés pour les maxi.
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4: Et gros plan aujourd'hui dans les bons plans de Marine sur une photographe vidéaste tourangelle, Alexandra, qui a créé AGS Émotion en Images. Elle capture vos plus beaux moments en toute discrétion, mariage, anniversaire, baptême ou événement privé. D'abord photographe, elle a souhaité intégrer la vidéo dans son travail. Écoutez Alexandra.
5: Pendant très longtemps, dans mon activité, je me suis consacrée uniquement à la photographie. Mais au fil des années, je me suis rendu compte que certains moments, ils méritent d'être vécus et de les revivre en vidéo. Parce que la vidéo, elle donne toute une autre dimension aux événements, comme entendre la voix, réécouter les discours, revoir les petits regards, des rires, des sourires. Toute cette ambiance qui peut être transmise à travers les vidéos, c'est ça qui me semble très intéressante. Ça nécessitait vraiment une formation spécifique. Et donc là, depuis 4 ans, j'ai vraiment pu me consacrer à l'activité de la vidéo aussi également.
4: Pour découvrir le travail d'Alexandra, le site internet www.photographemariagetour.fr ou sur les réseaux sociaux au nom de AGS Photo Vidéo.
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3: Bonne nouvelle pour les familles. À partir de septembre, plusieurs places seront disponibles chaque jour à la crèche Le Martin Pêcheur à Château-Renaud. Votre enfant est âgé de 10 semaines à 4 ans. La crèche propose différentes solutions pour répondre à vos besoins. Accueil régulier, accueil occasionnel, à l'heure ou à la journée. 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Ouverture du lundi au vendredi de 7h15 à 18h15. Pour toute demande d'inscription, contactez le relais Petite Enfance du Castel Renaudet par mail rpe@cc-castelrenaudet.fr. 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
2: Alternance de nuages, d'éclaircies et d'averses avec des températures comprises entre 17 et 18 degrés. Dans l'après-midi, c'est toujours instable avec des averses. 22 degrés pour les maxis.
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0: Fréquence 3, la radio locale, Sound of Legend. Joyeux anniversaire, Pascal. C'est sa fille qui nous a écrit Ophélie. Eh ben, merci d'écouter Fréquence 3, Château Renaud. Vous aussi, hein, les messages, les anniversaires avec plaisir, notamment. Et puis les programmes du week-end. Qu'est-ce que j'ai dans un instant? Ça s'appelle Arranca, Becky G. Arranca. Ça sera juste après l'agenda.
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3: Le forum des associations à Château-Renaud, ça sera ce samedi. Un forum annuel pour aller à la rencontre du monde associatif renaudin. Sport, loisirs, culture, humanitaire et diverses. L'entrée est gratuite, c'est organisé par la ville de Château-Renaud. Et puis notez que le mercredi 16 septembre, toujours à Château-Renaud, il y aura un jeu coopératif pour mieux comprendre l'illettrisme, organisé par la médiathèque. Pour plus d'infos, le 02 47 29 60 42. La soirée estivale revient le samedi 5 septembre sur les bords du Cher à l'Arcé, avec au programme animation et spectacle gratuit dans une ambiance conviviale et de quoi se restaurer sur place. L'entrée est gratuite, événement ouvert à tous et à toutes le samedi 5 septembre prochain. Le musée Lancier à Loches propose une nouvelle exposition jusqu'au 1er novembre intitulée Emmanuel Lancier et le Japon. Elle présente plus de 300 œuvres et objets asiatiques, une collection exceptionnelle qui met en lumière la passion du peintre pour l'art japonais.
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2: Bienvenue à tous et merci d'avoir choisi Fréquence 3, la radio locale. Paris Paloma arrive juste après la météo et les infos.
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4: Ciel instable pour aujourd'hui avec des averses orageuses, 23 degrés pour les températures maximales. Cette affaire de violence conjugale jugée à Blois, un habitant de Vezin de 32 ans a été condamné lundi à 18 mois de prison ferme avec maintien en détention. Le tribunal correctionnel lui reprochait d'avoir frappé sa compagne et résisté aux gendarmes venus l'interpeller le 19 août dernier. La justice a également révoqué 8 mois d'un précédent sursis. L'homme a interdiction d'entrer en contact avec son ex-compagne pendant 3 ans et il devra verser 500 euros à chacun des gendarmes. Et toujours à Blois, un ado de 17 ans a été interpellé sur le marché de Lorjou. Le jeune conducteur avait forcé un barrage de police et blessé un policier municipal à la jambe. Il a reconnu les faits en garde à vue. L'adolescent est convoqué devant le tribunal pour enfants au mois d'octobre. La reprise des maraudes pour les membres de la Croix-Rouge à Tours. Elles avaient été stoppées pendant 10 jours suite à une agression d'une bénévole. L'association limite désormais la distribution alimentaire. Elle est avant tout là pour faire du lien social et aiguiller les personnes en difficulté. Un homme condamné hier à 10 mois de prison avec sursis. Plus de 50 000 fichiers pédopornographiques ont été retrouvés sur l'ordinateur de cet Amboisien d'une quarantaine d'années. Il a l'interdiction de travailler avec des mineurs et il est également inscrit au fichier des délinquants sexuels. Sale temps pour les chefs d'entreprise en Touraine. Ils sont 258 à avoir perdu leur emploi au premier semestre 2026. C'est 7% de plus sur un an. Les agriculteurs sont les plus touchés. Bonne nouvelle pour les automobilistes de Blois à partir du 14 septembre. Le stationnement change de visage en centre-ville. Les rues Denis Papin et Porte Côté passent en zone bleue avec 36 nouvelles places limitées à 30 minutes. La ville comptera alors 200 places au total. Objectif, faire tourner le stationnement pour soutenir les commerces de proximité. Et autre nouveauté, les parkings de surface seront gratuits pendant 6 samedis après-midi en 2027.
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4: Alternance de nuages, d'éclaircies et d'averses avec des températures comprises entre 17 et 18 degrés. 17 degrés à Neuilly-Pompierre et à Autrège, 18 degrés au Boulay et à Neuilly-le-Lierre. Dans l'après-midi, c'est toujours instable avec des averses. 22 degrés pour les maxis.
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1: Alternance de nuages, d'éclaircies et d'averses avec des températures comprises entre 17 et 18 degrés. Dans l'après-midi, c'est toujours instable avec des averses. 22 degrés pour les maxis.
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1: Game Boy, 21 juin, le duo sur Fréquence 3, la radio locale.
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1: À suivre l'horoscope, à suivre aussi Tampon City, alors vous restez avec nous. Ça y est, il y aura la rentrée des classes la semaine prochaine. Qui dit rentrée des classes dit choix de ses activités de temps libre. Et pour ça, il y a des forums des associations, des fêtes de sport. Tiens, il y a le forum des assos demain. Ça se passe notamment à Bléret, la Croix-en-Touraine. Demain, 14h-18h, au parc de la Gâtine. Histoire de trouver tout ce qui vous permettra de faire des activités l'année prochaine. Voilà, enfin la saison prochaine. Il y a pas mal de choses en tous les cas ce week-end. J'étais en train de voir qu'il y avait aussi le glorieux festival qui s'installait demain. C'est l'occasion de vous y rendre. Hein. Vous allez à Pont-le-Voix et vous allez passer un bon moment demain. 18h pour l'ouverture des portes. Et dites-moi vous aussi ce que vous allez faire ce week-end. Hein, je vous attends. La radio locale avant l'horoscope, je vous l'ai dit, c'est l'heure de retrouver Tampon City.

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2: Bonjour à tous et bienvenue, nous sommes le 28 août aujourd'hui et voici votre horoscope du jour. On commence avec les béliers, vous avancez à 100 à l'heure, les béliers c'est aussi impressionnant qu'inspirant. Les taureaux, malgré une petite migraine passagère, votre bonne humeur sera intacte. Gémeaux, votre spontanéité sera votre atout majeur. Cancer, vous aurez la chance de vous tourner vers les bonnes personnes au bon moment. Lion, privilégiez le dialogue pour éclaircir une situation délicate. Vierge, tentez de rester calme et diplomate, quelle que soit la situation. Balance, rien ne pourra vous empêcher d'atteindre vos objectifs, vous avancerez avec détermination. Scorpion, une journée pleine d'amour et de romantisme vous attend. Sagittaire, l'amour devrait arriver pour les célibataires et pour les couples, l'ambiance va plus que se réchauffer. Capricorne, l'inspiration sera au rendez-vous, de nouvelles opportunités pourraient s'ouvrir grâce à vos idées. Verseau, une sortie entre amis sera le meilleur remède si vous vous sentez un petit peu triste. Enfin Poisson, tout va vous réussir, vous allez survoler cette journée. Excellente journée à tous.
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0: Fréquence 3, Kim Wilde en mode Kids in America. La suite avec Tame Impala, Dracula, l'un des succès de l'été, après les bons plans de Marine et surtout la météo.
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4: Alternance de nuages, d'éclaircies et d'averses avec des températures comprises entre 17 et 18 degrés. 17 degrés à Neuilly-Pompierre et à Autrège, 18 degrés au Boulay et à Neuilly-le-Lierre. Dans l'après-midi, c'est toujours instable avec des averses. 22 degrés pour les maxi.
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4: Et gros plan aujourd'hui dans les bons plans de Marine sur une photographe vidéaste tourangelle, Alexandra, qui a créé AGS Émotion en Images. Elle capture vos plus beaux moments en toute discrétion, mariage, anniversaire, baptême ou événement privé. D'abord photographe, elle a souhaité intégrer la vidéo dans son travail. Écoutez Alexandra.
5: Pendant très longtemps, dans mon activité, je me suis consacrée uniquement à la photographie. Mais au fil des années, je me suis rendu compte que certains moments, ils méritent d'être vécus et de les revivre en vidéo. Parce que la vidéo, elle donne toute une autre dimension aux événements, comme entendre la voix, réécouter les discours, revoir les petits regards, des rires, des sourires. Toute cette ambiance qui peut être transmise à travers les vidéos, c'est ça qui me semble très intéressante. Ça nécessitait vraiment une formation spécifique. Et donc là, depuis 4 ans, j'ai vraiment pu me consacrer à l'activité de la vidéo aussi également.
4: Pour découvrir le travail d'Alexandra, le site internet www.photographemariagetour.fr ou sur les réseaux sociaux au nom de AGS Photo Vidéo.
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2: Alternance de nuages, d'éclaircies et d'averses avec des températures comprises entre 17 et 18 degrés. Dans l'après-midi, c'est toujours instable avec des averses. 22 degrés pour les maxis.
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0: Ariana Grande sur Fréquence 3, la radio locale. Je vais vous laisser ici, je vais vous souhaiter un excellent week-end. Et puis lundi, on reprend nos bonnes habitudes du gros réveil avec évidemment le retour à 6h du mat, rafale de tubes, des anecdotes, de la joie, de la bonne humeur. C'est notre rentrée des classes officielle lundi. Le cartable est prêt, déjà, je peux vous le dire. Bon, les amis, Lil Nas X arrive. Ce sera juste après l'agenda. Bisous tout le monde, presque bon week-end.
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2: Le forum des associations à Château-Renaud, ce sera ce samedi. Un forum annuel pour aller à la rencontre du monde associatif renaudin. Sport, loisirs, culture, humanitaire et diverses. L'entrée est gratuite, c'est organisé par la ville de Château-Renaud. Et puis notez que le mercredi 16 septembre, toujours à Château-Renaud, il y aura un jeu coopératif pour mieux comprendre l'illettrisme, organisé par la médiathèque. Pour plus d'infos, le 02 47 29 60 42. La soirée estivale revient le samedi 5 septembre sur les bords du Cher à l'Arcé, avec au programme animation et spectacle gratuit, dans une ambiance conviviale et de quoi se restaurer sur place. L'entrée est gratuite, événement ouvert à tous et à toutes le samedi 5 septembre prochain. Le musée Lancier à Loches propose une nouvelle exposition jusqu'au 1er novembre intitulée Emmanuel Lancier, le Japon. Elle présente plus de 300 œuvres et objets asiatiques. Une collection exceptionnelle qui met en lumière la passion du peintre pour l'art japonais.
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1: Ben, ça fait du bien de le retrouver. À l'instant, c'était Stromae sur Fréquence 3, la radio locale. Je vous propose de faire un petit détour par Montlouis-sur-Loire pour ce marché nocturne qui aura lieu ce soir de 18h à 23h. Ça se passera place Abraham Courtemanche. Il y aura des artisans, des créateurs, des produits locaux et bien évidemment restauration sur place. L'accès à ce marché nocturne est gratuit, n'hésitez pas. Une sortie sympa, nocturne, ce soir, c'est à Montlouis-sur-Loire. Dans le prochain quart d'heure, une rafale de tubes dont Teddy Swims, Allo et Black. Et là, vous êtes prêts? On va sur la piste avec Eva sur Fréquence 3.

0: Le collector, fréquence 3, à l'instant, c'était celui de Vénus de Bananarama. Vous ne bougez pas, dans un instant, ce sera ambiance rock'n'roll. Et je vous dis tout, juste après, entre autres, Disease et Temper City. À tout de suite.
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Sur Fréquence 3, je vous propose de passer en ambiance rock'n'roll. Venez avec moi, on va à Saint-Sulpice de Pommeraye, près de Blois, pour laisser place au rock. C'est la 6e édition du Comeback Rock'n'Roll. Ça aura lieu demain soir, c'est à partir de 18h. Un véritable festival de poche organisé par l'association Roxette, avec à l'affiche notamment le duo brésilo-danois The Courette, mais aussi Shaggy Dog et bien d'autres. Rendez-vous demain soir à partir de 18h à Saint-Sulpice de Pommeraye. Et puis pour aller jusqu'à midi, oh, on a des bons sons. Bébé Brune Sarla, Rema et Selena Gomez, December, et là voici En Vogue sur Fréquence 3 avec My Lovin'.

Fréquence 3, le festival Ashrun. On vous en parle depuis un petit moment. Et ben, vous savez quoi, ça arrive. Hein. Ce sera le samedi 12 septembre au Pont 3 en Sologne. Ce festival, c'est une journée placée sous le signe du sport et de l'inclusion avec des concerts pour une soirée festive. C'est un événement solidaire au profit de projets pour les enfants en situation de handicap. D'ailleurs, tous les bénéfices seront reversés pour ces projets. N'hésitez pas donc, une sortie solidaire et sympa à vivre. 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Et puis pour la suite des hits, ça se passe maintenant, Dennis Edouard et le petit dernier de Mickey qui arrive maintenant. Vous le découvrez sur Fréquence 3, ça s'appelle Échec et Maths, et c'est maintenant.

0: Bah pour faire la fête, ça, le samedi soir, même le vendredi, hein, on peut commencer dès ce soir. C'était Docteur Alban, côté collecteur fréquence 3 avec Sing, Alléluia. Vous ne bougez surtout pas, puisque dans un instant, il y aura une rafale de tubes avec Pony Pony Run Run, Avril Delmar, entre autres, et on parlera de la fête de l'étang. A tout de suite.
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Je te laisserai pas partir à l'instant, c'était Vernis Rouge et Mathieu. Pourtant, je ne vais pas tarder. Mais avant de vous quitter, chose promise, chose due, je vous parle de cette fête de l'étang qui se passera, puisque ce sera dimanche, à Chouet, au canton Le Perche. C'est une fête de l'étang intervillage. L'entrée est gratuite. Vous pourrez assister à cette 38e brocante. Ouais, on les compte. Hein. Mais il y aura également un repas champêtre, midi et soir, avec un jambon à la braise. Pas mal ça. Hein. Il est conseillé de réserver, si vous voulez avoir votre part, au 06 36 89 75 29. Il y aura ensuite un bal gratuit et un feu d'artifice tiré sur l'étang. Je vous rappelle le numéro pour réserver, 06 68 88 45 05. Pour la brocante et pour le repas champêtre, c'est pas le même numéro, 06 36 89 75 25. N'hésitez pas, vous pouvez également aller sur le site de la ville de Chouet pour retrouver tous les détails. Je vous souhaite un excellent week-end. Je vous retrouve lundi en pleine forme pour aller jusqu'à 13h, une rafale de tubes avec Farouko et Tovlo pour bien débuter. On se quitte avec Abyss sur Fréquence 3. Prenez soin de vous et à lundi. Ciao, ciao.

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2: Le forum des associations à Château-Renaud, ce sera ce samedi. Un forum annuel pour aller à la rencontre du monde associatif renaudin. Sport, loisirs, culture, humanitaire et diverses. L'entrée est gratuite, c'est organisé par la ville de Château-Renaud. Et puis notez que le mercredi 16 septembre, toujours à Château-Renaud, il y aura un jeu coopératif pour mieux comprendre l'illettrisme, organisé par la médiathèque. Pour plus d'infos, le 02 47 29 60 42. La soirée estivale revient le samedi 5 septembre sur les bords du Cher à l'Arcé, avec au programme animation et spectacle gratuit, dans une ambiance conviviale et de quoi se restaurer sur place. L'entrée est gratuite, événement ouvert à tous et à toutes le samedi 5 septembre prochain. Le musée Lancier à Loches propose une nouvelle exposition jusqu'au 1er novembre intitulée Emmanuel Lancier, le Japon. Elle présente plus de 300 œuvres et objets asiatiques. Une collection exceptionnelle qui met en lumière la passion du peintre pour l'art japonais.
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2: Le ciel est instable avec des nuages et de la pluie demain matin en Touraine et dans le Loir-et-Cher. Dans l'après-midi, c'est légèrement mieux. 22 degrés pour les maximales. J-4 avant la rentrée. Préparez-vous à un week-end assez compliqué sur les routes de Touraine. Bison futé, voie rouge cet après-midi dans le sens des retours. Ce sera orange demain, circulation très dense sur la 10, la 28 ou encore la 71. Donc soyez vigilants. Comme prévu, la vigilance orange aux orages a été levée en milieu de matinée pour le Rhône, l'Ain, le Jura, le Doubs et le territoire de Belfort, ainsi que le Haut-Rhin et le Bas-Rhin. L'île de Beauté est-elle toujours maintenue en vigilance orange canicule ? L'Organisation maritime internationale a répertorié au moins 70 attaques contre le transport maritime international, 6 mois après le début du conflit au Moyen-Orient qui a entraîné la mort de 19 marins. Football, le PSG, Lens et Lille sont fixés pour la première phase de Ligue des Champions. Paris affrontera notamment le FC Barcelone et Manchester City. City également au menu des Lensois ainsi que Liverpool. Les Lillois, eux, seront opposés entre autres au Bayern Munich et à Arsenal. C'est complet. En moins de 2 semaines, 150 000 fidèles se sont inscrits pour assister aux célébrations du pape Léon XIV à Lourdes, les 26 et 27 septembre prochains. Le sanctuaire sera plein et aucun accès ne sera autorisé sans le précieux sésame. À titre de comparaison, 60 000 pèlerins sont réunis lors des pèlerinages du 15 août, temps fort du sanctuaire.

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0: sur la radio locale. Niveau musique, on aura Lady Gaga et Dutchy juste après vos infos. C'est le drive de l'été, il est 17h.
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3: Le ciel est instable avec des nuages et de la pluie demain matin en Touraine et dans le Loir-et-Cher. Dans l'après-midi, c'est légèrement mieux, 22 degrés pour les maximales. J-4 avant la rentrée. Préparez-vous à un week-end assez compliqué sur les routes de Touraine. Bison futé, voie rouge cet après-midi dans le sens des retours. Ce sera orange demain, circulation très dense sur la 10, la 28 ou encore la 71, donc soyez vigilants. Comme prévu, la vigilance orange aux orages a été levée en milieu de matinée pour le Rhône, l'Ain, le Jura, le Doubs et le territoire de Belfort, ainsi que le Haut-Rhin et le Bas-Rhin. L'île de Beauté est-elle toujours maintenue en vigilance orange canicule ? L'Organisation maritime internationale a répertorié au moins 70 attaques contre le transport maritime international, 6 mois après le début du conflit au Moyen-Orient qui a entraîné la mort de 19 marins. Football, le PSG, Lens et Lille sont fixés pour la première phase de Ligue des Champions. Paris affrontera notamment le FC Barcelone et Manchester City. City également au menu des Lensois ainsi que Liverpool. Les Lillois, eux, seront opposés entre autres au Bayern Munich et à Arsenal. C'est complet. En moins de 2 semaines, 150 000 fidèles se sont inscrits pour assister aux célébrations du pape Léon XIV à Lourdes, les 26 et 27 septembre prochains. Le sanctuaire sera plein et aucun accès ne sera autorisé sans le précieux sésame. À titre de comparaison, 60 000 pèlerins sont réunis lors des pèlerinages du 15 août, temps fort du sanctuaire.
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0: Très bon vendredi sur la radio locale avec Ugel et Ultranaté. Ça s'appelle Moving to the Sun.
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0: Et on va regarder ensemble ce que vous allez bien pouvoir faire de votre week-end. Et bah, clôture de cette saison estivale à Bléré. Alors, ce sera ce dimanche 30 août avec le concert du groupe de reggae Hustle, place Charles Bidot à 20h. Suivi du spectacle Anima Symphonie d'Artifice par Feu Mandal Lights. Ça se passera à la Gatine à 22h, ce spectacle de feu en version pyrotechnique qui va mêler danse, costumes et effets flamboyants. Le tout dans une ambiance explosive et émouvante. Cet événement est gratuit, donc n'hésitez pas à venir nombreux pour partager cette belle dernière soirée estivale. Allez, on enchaîne avec Katy Perry, Tame Impala, encore le collecteur de Genesis, Jesus et Knows Me. Merci de nous avoir choisis. 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

0: Et c'est le cargo d'Axel Bauer sur la radio locale.
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0: 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Die Die signé Shakira et Burna Boy arrive juste après nos annonceurs locaux.
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Dans les années 2000, cet artiste était une icône, un Moby avec Run On sur Fréquence 3, la radio locale. Et je vous propose cette rando roller nocturne qui se passera ce soir 20h30, place Saint-Martin à Vendôme. Alors trois balades, 1,4, 2,6 ou encore 9,7 km à travers les rues de Vendôme, hein, ce moment suspendu, pour prolonger encore un tout petit peu les vacances. Alors casque et protection sont bien évidemment obligatoires et si jamais vous avez vélo et trottinette, eh ben c'est toléré, donc n'hésitez pas à venir puisque c'est ouvert à toutes et à tous. Allez, 18h arrive juste après la nouveauté de Benson Boone. On aura également M. Et là, c'est Sound of Legend avec San Francisco. Yeah.

0: Castillon. Ce sera juste après un petit point sur l'actu.
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3: Le ciel est instable avec des nuages et de la pluie demain matin en Touraine et dans le Loir-et-Cher. Dans l'après-midi, c'est légèrement mieux. 22 degrés pour les maximales. J-4 avant la rentrée. Préparez-vous à un week-end assez compliqué sur les routes de Touraine. Mise en futaie, voie rouge cet après-midi dans le sens des retours. Ce sera orange demain, circulation très dense sur la 10, la 28 ou encore la 71. Donc soyez vigilants. Comme prévu, la vigilance orange aux orages a été levée en milieu de matinée pour le Rhône, l'Ain, le Jura, le Doubs et le territoire de Belfort, ainsi que le Haut-Rhin et le Bas-Rhin. L'île de Beauté est-elle toujours maintenue en vigilance orange canicule ? L'Organisation maritime internationale a répertorié au moins 70 attaques contre le transport maritime international, 6 mois après le début du conflit au Moyen-Orient qui a entraîné la mort de 19 marins. Football, le PSG, Lens et Lille sont fixés pour la première phase de Ligue des Champions. Paris affrontera notamment le FC Barcelone et Manchester City. City également au menu des Lensois ainsi que Liverpool. Les Lillois, eux, seront opposés entre autres au Bayern de Munich et à Arsenal. C'est complet. En moins de 2 semaines, 150 000 fidèles se sont inscrits pour assister aux célébrations du pape Léon XIV à Lourdes, les 26 et 27 septembre prochains. Le sanctuaire sera plein et aucun accès ne sera autorisé sans le précieux sésame. À titre de comparaison, 60 000 pèlerins sont réunis lors des pèlerinages du 15 août, temps fort du sanctuaire.
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0: 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Vous avez choisi la radio locale Fréquence 3 avec Big Flo et Oli et Picasso.
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0: Et merci de votre fidélité. On continue de parler d'idées sorties. Et je vous rappelle ce festival Appel d'air qui se passera demain, 14h, au Roche-l'Évêque, à la ferme des Remblais, impasse de Saint-Gervais. Alors vous aurez des spectacles de danse pour le jeune public, des concerts, des conférences, performances et pas mal d'autres choses. Pour les fins et soifs, il y aura restauration et buvette sur place. Et le prix est libre, donc n'hésitez pas à en profiter. Le collecteur de la demi arrive juste après Lady Gaga et Bruno Mars, Miley Cyrus. Là, c'est Justin Timberlake et Timbaland avec Sexy Back, un des titres qu'on peut retrouver dans Fréquence 3 Collector, les années 90 et 2000, tous les soirs 19h-20h, ici.

0: en mode reggae français avec Newty et elle te rend dingue. Allez, tout à l'heure, moi je vous rendrai dingue d'idées sorties. 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Onglet jeu, la chance n'arrive pas qu'aux autres, donc n'hésitez pas à la tenter. Nike avec Run Track Mine arrive juste après ça.
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0: 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Bonne nouvelle pour les familles. À partir de septembre, plusieurs places seront disponibles chaque jour à la crèche Le Martin Pêcheur à Château-Renaud. Votre enfant est âgé de 10 semaines à 4 ans. La crèche propose différentes solutions pour répondre à vos besoins. Accueil régulier, accueil occasionnel, à l'heure ou à la journée. Accueil d'urgence en cas d'imprévu. Ouverture du lundi au vendredi de 7h15 à 18h15. Pour toute demande d'inscription, contactez le relais Petite Enfance du Castel Renaudet par mail rpe@cc-castelrenaudet.fr.
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0: Et ça faisait longtemps qu'on n'avait pas écouté ce collecteur de Boyzone avec A Picture of You.
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0: Allez, on va continuer de parler d'idées sorties et je vous propose demain au château de Montpoupon à Céry-la-Ronde de participer à un concert de trompe qui s'annonce exceptionnel. C'est avec le groupe Les Échos de Fontiville qui vont être présents pour vous offrir un très bon moment au tarif de 10 euros par personne et gratuit pour les moins de 12 ans. Attention, billetterie sur place uniquement. L'ouverture des portes sera à 19h. Pour les soifs, il y aura buvette sur place. Alors pour votre confort et vos petites fesses, pensez à prendre un coussin. Et s'il pleut, bah oui, parce qu'on ne sait pas trop, hein, le temps, il est un petit peu comme le rock, il a alternatif. Donc, il y aura un repli à l'église de Céry-la-Ronde, ce concert qui est co-organisé par les trompes de Montpoupon et l'association des amis du musée du Veneur de Montpoupon. Pour plus d'infos, ça se passe sur montpoupon.com/concert/2/trompe au pluriel. Et bien, quant à nous, et ben c'est le moment de nous quitter. J'ai passé un excellent moment, une excellente saison en votre compagnie sur Fréquence 3, la radio locale. On se retrouve très rapidement, je vous le promets. Les Pink Doctors arrivent juste avant 19h. On aura également Teddy Swims. Là, c'est Bibi Rexha et David Guetta avec Sad Girls. À très bientôt, ciao, bye bye.

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5: Et bienvenue dans la plus grande discothèque de la planète, Dance Fever, votre émission qui vous fait danser au son du funk, du disco, de la dance, de l'italo-disco. Également, c'est le dernier summer de cet été, puisque la semaine prochaine, ils seront de retour, les DJ guests en première partie, et puis en seconde partie, on perd pas les bonnes habitudes, les DJ remixeurs internationaux, je vous les glisserai également dans 3 playlists, mais ça, c'est pour la semaine prochaine. J'espère en tout cas que tout va bien pour vous. Vous êtes retournés de vacances, oui, ben il va falloir s'y remettre, bien évidemment, tout comme nous. Et bien, on va essayer de vous booster avec tous les bons sons de ces années 80-90 chaque semaine en France, dans les pays francophones, à l'autre bout de la planète, via les applications, via le web. On salue bien sûr la Suisse et la Belgique. Bien, on va commencer avec... ce dernier summer de l'été. Oh là là, déjà la rentrée. Et on attaque ce Dance Fever summer numéro 8 avec Steph Constant et Michel Sardou. Bienvenue à vous les amis. Montez le son, jetez le bouton. Dansez où que vous soyez. Maison, voiture, boulot. Lâchez-vous.

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0: On poursuit dans ce dernier summer de l'été, le summer numéro 8, avec un autre DJ aussi que l'on

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3: Allez, je vous plonge là tout de suite dans la deuxième partie de ce dernier summer de cet été, avec notamment Will Smith. On y va en douceur dans cette deuxième heure. Les meilleurs remixeurs au rendez-vous également.

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1: Dans quelques petites minutes, 20 minutes pour être plus précis, eh bien les summers de cette saison 2026 vont s'achever avec donc ce summer numéro 8 que je vous ai proposé. Les summers pendant tout l'été, j'espère que vous êtes régalés, que vous soyez en vacances ou au boulot. On n'a pas perdu la main, on n'a pas perdu le pas non plus de danser sur les années 80-90. Dance, disco, funk, italo-disco et pop. La semaine prochaine, ce sont les DJ Guests qui sont de retour pour la première partie et bien évidemment pour la seconde partie, les DJ Guests remixeurs. Je vous les glisserai dans la deuxième heure, donc deuxième partie d'émission DJ Guests et DJ remixeurs internationaux. C'est à partir de la semaine prochaine. On se retrouve sur les réseaux sociaux de votre radio, mais également ceux de votre émission, les amis, Facebook, TikTok, Instagram également. Et puis, bien, portez-vous bien. Que la force soit avec vous et comme dirait l'autre, allez, on y va, allez.

pour faire la bringue. Allez, time to party. On peut citer le remixeur, oui, Dimzak. Allez le retrouver sur les réseaux sociaux, les amis. Remixeur très talentueux. Vous le retrouvez sur tous les réseaux sociaux, que ce soit SoundCloud, que ce soit Facebook également. Les bisouilles.

Tous, c'est Nick Ruber, c'est moi qui prends le contrôle de l'antenne pendant une heure. Pas d'inquiétude sur la programmation, hein. On va faire simple mais efficace. Avec du Fedele, Yves Muraska, Ben Sterling, mais aussi Cat Studio, Nelly Furtado, Reboot. Un son que j'affectionne tout particulièrement, c'est Memories de Vintage Culture et Clubbers. Mais pour commencer ce set, je me suis dit, allez, soyons fous.

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